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1: Bon, démo, à quel type de démo?
0: Démo, démo. Lochi, c'est quoi la voix pas mal tanzing dans le vieux gong un article d'article de l'ES et mon asie.
1: Oh, y a d'autres comment on a fait du pognon dans le bac, etc. Si on doit m'attirer à ce sujet, il est comme les films maintenant, young Santon Jeremon de Jean de Chichiso à Tatin et Tachi, mon dos de cette année.
0: Oh, y a quoi d'un chier?
1: De là, d'abord, c'est une bonne ou une autre, une autre.
0: N'est-ce
1: pas? C'est une bonne arrière du cœur.
0: Yari was asking?
1: Yeah, Lamusurani, Nantan Gonzabatanilon, Spagapur Gunu, Dolan Tissimoto.
0: No, Lamusura Zentranilon, Spagapu.
1: Oh, yeah.
0: Yeah, Kajimil is not called Glago.
1: Yeah, demo.
0: Yeah, demo.
1: Yeah.